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Aujourd'hui, la journée, mais par exemple, disons, le plus bonheur, bureau météorologie, il avait dit, moi, qui vers un bon après-midi, 10 vents pour augmenter jusqu'à 65 km à l'heure, qui fait que nous spectait un peu mauvais temps après-midi. Donc, je fais attention sur Pierre. L'Ouramet, Divan arrive jusqu'à 65 km à l'heure. Soleil, il levait bon matin, 27 minutes après 6 heures. Et pour Constato, 11 minutes après 6 heures. Température 29 à 30 degrés centigrades. Et nous respectons gros divan. Divan 28, l'état 28. 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

fidèle au Paras FM nous présente nouvelle nouvelle créole. Bonjour Dominique.

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1: 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À mauvaise température jusqu'à 30 degrés centigrades. Beau matin, soleil, l'humidité 70 à 75%. Beau matin, soleil, il lève 6h et 27 minutes. Il pousse tantôt 11 minutes après 6h. Et nous respecter gros divan vers midi. Un air comme ça, gros divan qui fait qu'il en met pour très, très, très mauvais. Ça soleil qui a pétapé là. Juste fais attention, l'apparence est trompeuse. 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La mer pour très mauvais après-midi à cause divan pour arriver jusqu'à 65 km à l'air. Tant bien, 65 km à l'air, donc super en mer, juste faire beaucoup attention. 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

0: Le stress peut se manifester à la fois par des signes et des symptômes émotionnels, mentaux et physiques. Les symptômes physiques liés au stress sont tels que des maux de tête, des douleurs musculaires, des vertiges, des nausées, des troubles du sommeil, une fatigue intense ou encore des troubles de l'alimentation.
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4: Number 4.

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4: Number 3.

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0: Il fait nous beaucoup plaisir de nouveau le Paradise FM pour rejoindre nous dans Vibration Créole, bien si des états qui nous garantit où la musique créole, Vibration, qui fait au bouser côtoyer n'importe quel endroit qui nous rejoint pour sa semaine. 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
7: 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Et dans nos nouveaux studios, c'est toujours le neuf, hein, parce que ça parfum, là, c'était un parfum de nouveauté, c'était un parfum neuf en studio, hein, ben, l'appareil, là, on connaît FM, là, hein, ben, nous, super contents pour Retro Zot ici, l'Opal Rodaïs FM pour l'émission Maurice dans ambiance. C'est pas Isla Ocipel Cécél qui peut écouter nous, c'est toutes les îles de l'océan Indien. Nous saluer l'île Maurice, l'île de la Réunion, l'île Rodrigue, la grande île, c'est-à-dire Madagascar. Nous saluer les Maldives, Kapavina Ban Cécélois et Ban Mauricien qui peut travailler aux Maldives en ce moment et qui peut écouter nous avec beaucoup d'attention. Nous saluer également Agalega qui peut écouter nous, Agalega, Saint-Brandon, bref. Nous saluer aussi Ban les autres pays du monde entier qui bien connecté par Rodaïs FM. Merci, ZP. Écoute, sa scène radio là. Sa scène radio là, comment dire, un soleil dans ZP la vie, un soleil qui brillait. Comme dirait le père Jocelyn Grégoire, un joli soleil a fait briller l'eau de nous l'église. Oui, parce que le père Jocelyn Grégoire, il y a une famille ici aux Seychelles qui m'a salué en passant. Et ça fait mon plaisir qu'il m'oula en studio pour Adim ça l'émission là, l'émission Maurice dans l'ambiance. Et nous rendez-vous, ça dure deux heures temps. Oui, des heures temps là pour passer tellement, tellement vite, tellement. Et non, ban zoli tunes, ban zoli chansons et qui nous propose zot radio préférée. Si je peux travailler, bon courage. Si je peux déjeuner en ce moment, bon appétit. Si je suis à la maison, en passant, je suis capable de profiter pleinement de ce moment, de cette radio, de cette l'émission Maurice dans l'ambiance. Merci, je peux écouter cette l'émission préférée. C'est Ndeban l'émission préférée qui est content d'écouter ici. Lo Paradise FM. Nous démontons nous l'émission, mesdames, mesdemoiselles et messieurs, avec Black Ayo. Moi, je connais Black Ayo, ce bonne parole, ces bonnes paroles véridiques et aussi ces bonnes paroles pour faire nous prendre conscience de la réalité, de ce qui peut passer dans nos sociétés. Black Ayo, c'est un chanteur mauricien qui est super plébiscité dans ben, l'événement. C'est un chanteur qui est bien demanding, n'est-ce pas? Et aussi, c'est un chanteur qui est bien apprécié depuis le démarrage de sa carrière. C'était bien sûr dans les années 90 parce que Black Ayo, il forme partie du groupe OSB Authentic Groove. Ça, c'est belle époque, ça, hein, durant les années 90. Et là, Black Ayo, bien sûr, depuis plus de, nous capable dire, plus de 20 ans, l'in fait ce courrier solo, l'in lance lui dans ce courrier solo, et il bien faire quand l'in lance lui dans ce courrier solo, parce qu'il peut mieux réussir, hein, il a une liberté pour écrire ce bon texte, c'est-à-dire d'après lui. Black Ayo, qui nous a écouté tout de suite, en duo avec le groupe Anonyme. Et sa titre-là, lui dire, ça même qui pas facile avec toi, ça même qui baise avec toi. Ok? Parce qu'il te peut dire qu'ils ont dit te pousser en zé. Toi qui ne t'aimes pas les affaires qui pas besoin, te peut dire, ils ont dit te pousser en zé. Oui, te pousser en zé, te promettre la famille, te promettre tout du monde, te faire serment, te mettre toi à zé du ton, dis-moi pardon, te dire, te pas pour recommencer.

0: arrivé dans une semaine, nous trouvons toi réplonge là-dedans, réplonge dans sa ban affaire illicite là, c'est-à-dire ban produit qui pour finir toute la vie. Hein, parce qu'il te pas connaît qui pas d'hier, tu n'as bans enfants, tu n'as la famille, tu n'as ban parents qui là, ban parents qui paient contre l'eau, toi qui te pousse au titre depuis la drogue là, qui te pousse au titre dans la drogue, mais te replonger encore, ça même qui baise toi. On y va avec Black Ayo et Anonyme. L'eau Paradise FM, à tout de suite.
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listeners qui pour retrouver vous êtes à travers la chanson de Big Frankie. Big Frankie, c'est un chanteur très reconnu, très renommé du côté de l'île Maurice avec ce band The Tunes qui lui propose nous parce que chaque fois, chaque semaine, nous avons une nouveauté musicale, bien sûr, de Big Frankie. Alors, Big Frankie, il peut dire qu'il se la vit partie facile. Avant qu'il devienne chanteur, il ne passe pas un moment vraiment rude dans ce la vie. Il y vive dans un la castle et partie facile. Partie gaimance et même comment bien, les parties manse à sa fin. Et il raconte ses histoires à travers sa zolimo, cela, les amis. Peut-être que ça, sans son nom, ça peut donner les larmes aux yeux. OK? Et ça s'appelle Zepho. Big Frankie, ici, le Paradise FM. Il me rappelle que c'est une nouveauté. Nous pouvons avoir Yuan et Fanny juste après avec un titre bien romantique. Oui, bien doux, s'il vous plaît. Ça s'appelle...

0: Prends Moulamé, l'eau Paradise FM dans Maurice dans l'ambiance avec Johan et Fanny. Quel duo romantique, quel duo de charme. Et c'est l'émission Maurice dans l'ambiance et nous rendez-vous, c'est tous les dimanches 3h à 5h tantôt. Il me rappelle juste que ça, l'émission-là, elle est rediffusée en semaine. Nous, à l'écoute, big pédier, tonton, péfé, tonton, papé capable, lever, pas facile ça. Et ma tante, bise, fait une zéfo, pour tonton, lever, s'il vous plaît, pour tonton, gain sa dynamisme. Le goût de vivre, comment nous dire. Dans l'écoute Big, s'il vous plaît, Ashley Pereira. Oui, Big, son nom, c'est Ashley Pereira qui nous saluait. Et moi-même, je fais une lance au courrier du côté de l'île Maurice. C'était, si je ne me pas trompé, en 2012. C'est moi-même, ban premier animateur. Oui, je ne pas dire ban premier, mais le premier animateur qui commence à jouer ce ban chanson, l'eau radio. Et oui, ça, belle époque, ça. Hein, belle époque. Allez, Big, qui doit l'écouter tout de suite. Nous pouvons avoir Christophe Béguet et Titel avec le titre Mopé Allé.
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0: pas besoin aller, pas besoin de décourager parce que nous avons fait qu'appelle le pardon. Le pardon lié pour autant dans une relation, le pardon lié pour autant dans une vie de couple. Mais seulement, il y a un homme qui profite de sa pardon. Là, comment dire, je ne pas casser la tête avec ça. Je pense que quand je peux faire une erreur, je ne fais pas pardon. Je ne suis pas capable d'abuser. Je ne suis pas capable d'abuser sur la bonté de notre épouse, n'est-ce pas? Merci beaucoup, Titel, avec ce très beau titre ici, Low Paradise FM. Bienvenue à Zot, les amis. Nous espérons que tout passe bien la côte de TT, même dans le travail. Même dans le transport, même à la maison, on pense bien bien fort à Ban Mauricien qui peut écouter nous en ce moment parce que là-bas c'est la pleine saison hivernale. Surtout, nous avons des trois anticyclones qui passent dans la proximité de l'île Maurice ces derniers temps, mais du côté de l'île Maurice en ce moment, les temps bien bien venteux, fait bien bien frais et surtout en soirée, fait dans les 13 à 14 degrés. C'est pas évident. Courage, courage à mon camarade mauricien, équipé, écoute-nous en ce moment. Et pour la suite, c'est Andy Manon et Kevin Félicité avec un titre qui s'appelle Palab. Si jamais dans l'école ou dans l'université, tu as une matière qui s'appelle Palab, moi aussi, c'est un beaucoup de gens, tu peux gagner un diplôme, tu peux gagner un degré tout l'eau là. Hein, tu peux gagner un doctorat tout. Non, c'est incroyable. Non, Palab, malheureusement, il ne fait pas partie de nous la vie de tous les jours, mais seulement quand un dimoun fait Palab avec vous, dites-vous bien quelque chose. Ça, dimoun là, s'il peut faire Palab avec vous, ou un autre dimoun, et dimé, il est capable de prendre ou causer, amène de l'autre côté. Ça veut dire dimé, c'est ou qui bouvine l'objet de ce ban Palab. Nous vous faisons bien attention. Ban dimoun qui fait Palab. Et ça, ban dimoun là, nous vous faisons éviter. Parce que je ne pas qu'on ramasse la langue dans notre poste. Comment Tifrère dire, le chanteur Tifrère. On écoute sa jolie chanson qui s'appelle Palab, mesdames, mesdemoiselles et messieurs. Nous pouvons l'amour garanti avec Abel et Tania juste après.
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Abel et Tania, l'amour garanti l'opa, roi d'Aïs FM. Originaire village L'Escalier au sud-est de Maurice, Jamily Jeanne, c'est une jeune chanteuse et compositrice émergente et c'est une figure montante du reggae et du ségué mauricien. Elle tombe dans la musique depuis bien jeune et l'infeli remarqué avec son titre fort Là-bas et aussi Standing High. Jamily Jeanne qui nous a l'écouter tout de suite avec une chanson qui appelle N'est plus en vie, reste prisonnier. Mot passé. Et il y a beaucoup de monde qui, malheureusement, sont encore attachés avec le passé. Vous connaissez, le passé, c'est mort. Le passé, il ne finit pas. C'est pas pour capable retourner ça. On déjà trouve Dilou la rivière retourner. Non, quand Dilou la rivière y aller, jamais il n'est pas pour retourner. À quoi ça, même il y a beaucoup de monde qui est emprisonné dans votre passé. C'est-à-dire, pour vous, les temps inarrêtés. Même si le présent peut continuer, vous êtes les temps inarrêtés parce qu'ils ont la tête en cours dans le passé. Et c'est vraiment, vraiment malheureux quand on trouve un dimoun passe comme ça. Et un dimoun qui, malheureusement, est tellement malheureux qu'ils êtes dans la boisson. Juste pour rester emprisonné dans votre passé. C'est pas évident. Allez, on écoute Jamily Jeanne tout de suite, les amis. Ma parole là, elle est vraiment touchante, elle est vraiment jolie. Et nous espérons que sa chanson là pour captive votre attention en ce moment.

C'était Yoann et DJ Wayne avec le titre Monana au Paradise FM. Dion, ce matin est là, il propose une nouveauté incroyable. Ça, c'est une nouveauté Paradise FM. Même au tombé, mo connaît qui te poula. Si mon père dit toi, mon père dit tout. Dion, qui nous a écouté dans Maurice, dans l'ambiance, le Paradise FM. Nasty Black Poula, dans pas trop longtemps, les amis. 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
1: 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Quitte la case, maman. 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M'a pas pour faire ta misère. M'a pas pour faire ta pleurer. Nasty Black, le Paradise FM.

Alors, Amanissem et Sky Tubi, vous êtes bien reconnaissants envers la vie et envers la musique mauricienne, envers le Sega. Parce que Sega, il permet à ça, des artistes calibres pour voyager, pour faire une prestation partout dans le monde. Si pas tu n'as Sega dans toute la vie, je peux poser la question, comment toute la vie tu peux être? Nous allons écouter Alors, Amanissem, Sky Tubi avec

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4: Bienvenue les amis, c'est deuxième partie l'émission Maurice dans l'ambiance. Et me rappelle zot que t'as l'air, le Radio CC, la potier 5-15 jusqu'à 6-1, ce sera l'émission Maurice, l'étant longtemps. Et moi vous propose un artiste qui vive ici dans Seychelles, malheureusement, l'in quitte nous en 2001. Et oui, malheureusement, une très très grande voix. Me saluer ce madame. Me saluer aussi ses enfants, Luc et Joël. Et sa chanteur-là, il moque la musique de l'océan Indien, il moque la musique mauricienne et aussi la musique séchelloise. Et même si les types vivent ici dans Seychelles entre 1973 et 2001, les chitouzou causent ce créole mauricien. Et oui, les chitouzou n'ont pas l'accent créole mauricien, même si la plupart du temps, les types causent créole séchellois. C'est nos camarades Jocelyn Perrault, c'est avec plaisir et qui nous peut écouter ce bonne chanson Thaler, le Radio CC, la Poitiers 5-15 jusqu'à 6h. 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Et c'était un homme de grand cœur, oui, grand cœur, bien, bien généreux, qui ne quitte nous malheureusement. Moi, saluer ce madame et ce des enfants. Et moi, saluer toute la famille Perrault qui peut écouter nous ici dans Seychelles. Ça rendez-vous-là à ne pas rater, 5h à 6h. L'eau Radio Seychelles, bien sûr. Allez, on y va avec le chanteur Zanta Kwan, Jean-Bradley Perrine. C'est un membre du groupe mauricien Armada Sparta. Et sa groupe-là, je te connais, si, sa santé-là, fin forge sa popularité grâce à un titre fort, comment pas besoin casse pour croiser une femme, pas veille mes affaires. Et justement, pas veille mes affaires, c'est Sanson qui nous a l'écouté de Zanta Kwan tout de suite, le Paradise FM. Nous pouvons avoir Manzik et Mr. Sakir avec Costé Otoa dans pas trop longtemps.
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Comment moi je me disais tout à l'heure, nous prenons un spécial Jocelyn Perrot ici au Paradise FM. Voici Viré, maman. Nous allons écouter ça sans son. Tout de suite, nos autres radios préférés. Nous prenons aussi Jonas and the Root Level Band avec une nouveauté Paradise FM. Ça sans son appelle Bongo.

Vous connaissez, je vais passer un bon moment ici, dans votre radio préférée, c'est toujours Jonathan Agatin à l'antenne avec Zot. Voici Nasty Black avec l'amour, Bad Diaz et nous poutier talon dans pas trop longtemps, bah, Madame Poutier ce talon plus précisément. Oui, ou même mon cavalier s'il vous plaît, Nigel Hector.

4h10 matin, avec nos camarades Boysini, Lopa, Radaïs FM, je trouvais, et c'était une magnifique programmation musicale, et qui nous peut proposer, ici, Lopa, Radaïs FM. Voici Cédric Adamson. Cédric Adamson, c'est un chanteur, et aussi c'est un DJ. Voici Savat Dodo. Nous pouvons avoir Valo dans pas trop longtemps, Lopa, Radaïs FM.

Valofin fait une jolie medley. Valofin regroupe tout ce ban meilleur morceau à travers un pot pourri, à travers un medley. Ça medley là, vous connaissez ça pour faire votre plaisir. Nous allons écouter tout de suite. Nous pouvons un medley Timambo juste après avec Naz Blacko.

JSB Morning Game peut faire un cri de cœur à travers sa jolie chanson, à travers sa nouveauté là. Et il peut dire que depuis qu'il t'en a allé, t'en laisse un vide dans nous la vie. C'est vrai, un humain qui quitte nous normalement, qui décédé, c'est un vide ça. Et c'est vrai qu'il nous rappelle ben souvenir qui moque nous avec sa personne là. Mais quand même, quand ça dit moun là, allez, il n'est pas pour gagner pour retourner ça. Hein. Il y a allé, un seul aller, mais c'est Ziz ben souvenir qui restait. Vous pouvez comprendre JSB Morning Game, surtout quand il peut interpréter sa morceau là et me dédier sa chanson là à celles et ceux qui ont perdu un proche récemment. C'est pour eux une spéciale dédicace. Low Paradise FM.

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1: 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n'est pas capable de traiter un standard acceptable, ça aussi, nous, on a une interruption de service, et quand, par exemple, il y en a cassé le nouveau tuyau, encore une fois, il y en a une 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Et c'est pour sa raison qu'il peut aussi, de son côté, il continue à mettre de l'emphase pour que le public y en ait un stockage de l'eau pour la cour.
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1: Yeah, ça les amis, c'est FJ avec Zot. Mi souhaite à Zot une très bonne écoute avec mon nouveau titre, Faut pas oublier.

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